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1: Bienvenue sur Fun Radio, bon réveil, c'est lundi aujourd'hui. On redémarre ensemble une nouvelle semaine avec, tiens, Macklemore, Surf Shop. Les BOX aussi avec David Guetta, on écoutera Sad Girls. Et les infos tout de suite, il est 6h. 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
1: Et toute cette semaine, les infos sur Fun Radio, ce sera avec Gabriel Campin. Bonjour Gabriel.
2: Salut Jérôme, bonjour à tous. Les orages et la pluie sur le nord et l'est du pays, encore une trentaine de degrés, à peu près partout. Et même si les températures diminuent, la vigilance orange canicule ne concerne plus que l'Ardèche, la Drôme, le Vaucluse, le Gard, les Bouches-du-Rhône et le Var. En revanche, ce Var, le Gard et le Vaucluse sont eux en alerte rouge face au risque élevé de feux de forêt. Sur le front des incendies, justement, la situation s'améliore dans les Landes. Le feu pas encore fixé brûle, moins intense et les premiers évacués peuvent revenir chez eux. La situation est en revanche bien plus préoccupante en Belgique, qui fait face au pire incendie de son histoire. 3000 hectares ont déjà brûlé ce week-end. Des centaines de pompiers tentent de stopper le brasier qui fonce vers l'Allemagne. Une petite ville frontalière a d'ailleurs été évacuée hier, envahie par une fumée nocive. 6 jours après la cyberattaque visant le site des impôts, Sébastien Lecornu convoque ce matin une réunion de crise interministérielle. Près de 700 000 contribuables sont impactés par cette fuite de données personnelles. L'administration fiscale va contacter toute la semaine les particuliers et entreprises concernées face au risque d'usurpation d'identité. Il était inscrit sur 2 courses individuelles et repart avec 2 médailles d'or après le 200 mètres papillon. Léon Marchand a été sacré hier sur 400 mètres nage libre au championnat d'Europe de natation à Saint-Denis. La France termine cette édition 4e au classement avec 11 médailles dont 4 en or. En football, le premier titre national de la saison est pour le RC Lens. Les 100 et or vainqueurs à domicile du trophée des champions face au Paris Saint-Germain hier soir. Des Parisiens battus 1-0 qui était quadruple tenant du titre, place désormais à la Ligue 1 qui s'ouvrira vendredi soir avec le déplacement de Strasbourg à Marseille. Et puis le 15 août est passé, mais il reste du monde sur les routes aujourd'hui. Bison futé voit rouge dans le sens des retours depuis la Méditerranée, orange partout ailleurs, même couleur pour les départs dans le quart sud-est. Évitez de rouler sur la 9 entre Narbonne et Nîmes après 10h ce matin. Même conseil sur la 8 entre l'Italie et la jonction avec la 7. Et un œil dans le ciel sous lequel vous allez rouler ce lundi avec un début de journée pluvieux sur le nord et l'est. Quelques éclairs possibles sur l'Alsace et la région dijonnaise ce matin. Des nuages aussi le long de l'Atlantique et sur le Pays Basque. Ça va se dégager à l'ouest au fil de la journée, mais rester très couvert du nord aux Cévennes. Grand soleil toute la journée sur le Pays Basque et la Côte d'Azur. Le thermomètre au réveil affiche 16 degrés à Rennes, 18 à Charleville, 21 à Provins et à Bordeaux, 22 à Paris et Bastia, 24 à Toulon. Cet après-midi, on va rester sous les 24 le long de la Manche, 27 à La Rochelle, 28 à Beaune, 31 à Bourges, 33 à Marignane, 36 à Nîmes.
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1: Et c'est le dernier lundi avant le retour en direct de Bruno sur Fun Radio qui sera ici avec toute l'équipe de retour lundi prochain en direct dès 6h. Mais c'est pas un souci puisque vous le savez, chaque matin, même dans le morning de l'été, on se réveille avec le meilleur de Bruno sur Fun Radio. Ce sera après Macklemore et Bébé Wix, à maintenant.

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0: Dans l'équipe de Bruno sur Fun Radio, vous connaissez Pino. Il m'a laissé ce message pour vous sur mon répondeur.
1: Salut la famille, et bien écoutez, les vacances se passent super bien. Je sors tous les soirs, toute la nuit. Je dors pas puisque je donne les biberons quoi. Voilà, là je suis en pleine daronnerie là avec deux enfants. C'est les vacances. Voilà, ben faut que j'y retourne. Allez, bisous.
0: Ouais, bisous mon Pino, encore une semaine, profite. On va le retrouver évidemment en direct avec toute l'équipe, ce sera lundi prochain. Et les meilleurs moments de Bruno avec Pino qui nous fait jouer avec une année. On jouera dans 3 minutes avec lui et avec l'année 1992. Pour l'instant, c'est Limone sur Fun Radio.

0: Les meilleurs DJ sont sur Fun Radio. Lui s'appelle Timmy Trompette. On va l'écouter sur Fun Radio et juste avant à 6h13. Comme chaque matin, on se réveille avec Bruno.
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0: Tous les matins avec Pino, on joue avec une année. C'est le Zoom de Pino qui s'arrête aujourd'hui en 1992. L'année de ce titre de Michael Jackson, Black or White.
2: Exactement, et en 92, il avait des cheveux et pas de barbe. Et maintenant, c'est l'inverse.
0: Pascal Obispo.
2: Gros carton ça, hein, à l'époque.
0: Ouais,
2: ça,
0: bah, ouais. C'est le titre, un des titres qui l'a fait vraiment connaître, ouais.
2: Et en 92, succès également pour la série Hélène et les garçons.
3: Bien sûr.
2: Karina Siamer ici présente, j'imagine qu'à la sortie de l'école, tu regardais l'épisode à la
3: télé.
2: Alors
3: moi j'adorais regarder Hélène et les garçons avec ma grand-mère, figurez-vous. Et elle adorait regarder pour les critiquer. Elle disait tout le temps, mais ils font que de se lécher la poire dans cette série. Parce qu'ils faisaient que de s'embrasser.
2: Et alors sachez que TF1 a censuré un épisode qui n'a jamais été diffusé. Dans cet épisode, il arrivait un truc à Hélène, mais quoi à votre avis, Bruno?
0: Elle citait du Victor Hugo.
2: Ça a choqué tout le monde. Ah non. Non, c'est
4: non,
2: pas
4: je
2: ça.
4: Je sais pas, elle a eu un accident.
2: Pas, alors un accident, mais lié à un gâteau un peu spécial.
4: Un space cake.
2: Exactement. Dans un épisode, Hélène, elle mangeait un space cake.
0: Alors un space cake, pour ceux qui ne savent pas, et ils sont nombreux, j'espère, c'est un gâteau qui est fait avec de la drogue à l'intérieur.
2: C'est ça, exactement. Ouais. Et donc TF1 a jugé que c'était trop violent. Et il y a un autre épisode qui a été censuré, c'est quand les personnages se munissaient d'une batte de baseball pour venger Taxi.
4: Bah enfin.
2: Voilà. Il y en a un personnage qui s'appelait Taxi, j'avais oublié moi.
4: Bah ouais, non, moi je l'ai pas celui-là.
2: Bon bah voilà, mais il a pas été diffusé de toute
0: c'est
2: manière.
0: Pas Uber, d'accord. Plutôt, qu'est-ce que...
2: Allez, en 92, on écoutait ça. Putain, tu claques lui, MC des cartes, pas un MC. Réplique authentique sans aucune
0: panique, prêt à frapper le métal. Alors, mon ami, écoute bien cette musique, car qui s'aime le vent. Récolte le tempo.
4: Récolte le tempo. C'était vraiment le meilleur MC Solar.
0: Hein. MC Solar.
2: Ouais. MC Solar, c'est le Jul de l'époque. Un
4: ah,
2: peu,
4: mais oui.
2: Je sais pas. J'ai pas d'autres comparaisons.
0: Je ne suis pas parti sur ça, moi.
2: Et en 92, succès pour le film Le Silence des Agneaux.
4: Ah oui.
2: Vous l'avez tous vu ici, Bruno, j'imagine.
0: J'ai dégusté son foie avec des fèves au beurre et un délicieux Chianti.
2: Exactement. Réplique d'Anthony Hopkins. Il y avait Jodie Foster aussi. Et alors, ouais. Le tournage a été très chelou pour une raison. Laquelle, à votre avis?
0: Je crois qu'Anthony Hopkins était rentré vraiment dans le personnage, c'est ça. Et donc, du coup, il y avait, même sur les interactions entre les prises, le mec était toujours en Hannibal Lecter.
2: Et bonne réponse, Bruno. Ils se sont pas parlé une seule seconde durant le tournage. Donc, imaginez, ils faisaient les scènes, et puis après, ils se parlaient pas de la journée, quoi.
4: Ambiance.
2: Et Jodie Foster, elle avait peur du mec.
4: Ah ouais, tu m'étonnes.
0: J'ai essayé de parler, puis les gens disaient, Jodie Foster.
2: Oh, bravo!
0: Oh, excusez-moi.
2: Mais je suis jaloux de pas l'avoir trouvé, tu vois.
4: Franchement. Ouais, non,
0: non, le sois pas, le sois pas.
2: Ouais, mais je suis à mon niveau, hein. J'ai des petits pouces, je rappelle. Allez, en 92, on va enfin en écouter ça. Jean-Louis Aubert, que tu connais très bien, Bruno, je croyais qu'il y a une petite soirée un petit peu arrosée avec lui.
0: Oui, non, c'est un copain.
4: Ouais, mais pas que.
0: J'ai pas honte de lui.
2: Ah ouais, mais il était venu en studio et
0: on a droit des potes avec Jean-Louis Aubert.
4: Mais c'est une bête de scène, hein. Je l'avais vu en concert, non, franchement, c'est un martien, quoi.
0: C'est un génie, surtout. Et puis le mec est très très drôle.
2: Et en 92, le prince Charles et Lady Diana se séparaient. Alors, 17 millions de livres, hein, ça a coûté le divorce. Et il devait également donner une somme pour les frais de fonctionnement de Diana. Combien, à votre avis?
4: Oh, c'était prince... très cher, la pension, quoi.
2: Ouais, la pension, quoi, quasiment.
4: Ouais, c'était
2: allez, 5... on est sur du 6 chiffres. Hein.
4: Du 6 chiffres?
2: Ouais.
4: 1 million?
0: 150.
4: Bah. Ah non, pardon, 100 000. Excusez-moi, 7h40.
0: 150 000 livres.
2: Non, c'est 600 000 livres. Donc, 700 000 euros, tous les mois. Pour les frais de fonctionnement de Diana. Elle avait des sacrés fonctionnements quand même.
4: Ah vache. Ah bah tu m'étonnes.
0: Déjà d'un point de vue automobile.
3: La révision de la bagnole, c'est cher.
0: Les freins, enfin.
2: Ah bah oui.
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1: Bon lundi, nous sommes le 17 août. Si vous êtes né aujourd'hui, bah bon anniversaire. Vous êtes né le même jour que l'acteur Sean Penn, l'acteur Robert De Niro ou encore le joueur de foot Thierry Henry qui fête ses 49 ans aujourd'hui. Si vous avez aussi un message à passer, tiens, le WhatsApp de Fun Radio. Est-ce que vous avez rajouté le numéro de Fun Radio sur votre appli WhatsApp? 06 43 07 12 89. Dites-moi, tiens, si vous êtes en vacances, peut-être qu'à partir de ce week-end, peut-être que vous revenez pour reprendre le boulot ce matin. Vos messages sur le WhatsApp de Fun Radio, bien sûr. Et puis la dance music. Il y a l'MFAO, partir au Quantum avant 6h30. Et dans moins de 3 minutes, c'est Guim Soleil. Bon réveil et bon lundi 17 août. Avec le morning de l'été jusqu'à 10h.
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0: Tous les jours, je suis shuffling. Everyday, I'm shuffling. Qu'est-ce qu'il est bon? Le son de l'MFAO, c'est parti, rock on theme sur Fun Radio. Bonjour à vous de l'autre côté de la radio. Bonjour aussi à tous les connectés qui sont déjà à me laisser des messages sur le WhatsApp de Fun Radio. Bonjour à toi, Marie-Ève, qui souhaite une bonne journée à son chéri Albert, qui s'est levé avec elle pour partir faire les vendanges. Alex, salut à toi. Il me dit que c'est sa dernière semaine de vacances. Bah, profites-en bien. Et Morgane qui me dit... Bonjour, Morgane. Elle me dit qu'elle souhaite un joyeux anniversaire à son fils Lorenzo qui fête ses 10 ans en vacances en Italie en ce moment. Profitez bien, c'est l'été sur Fun Radio, c'est le morning de l'été, la dance music du nouveau John Summit. Ou encore Angèle avec Justice, on écoutera What You Want. Après les infos, il est 6h30.
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0: Les infos avant la météo des plages, c'est avec Gabriel Comparin. Salut Gabriel.
2: Salut Jérôme, bonjour à tous. 6 départements du sud-est sont toujours en vigilance canicule, la pluie et les orages sont sur l'est du pays. Alors que le gouvernement se déplace en nombre en Gironde aujourd'hui après le méga feu, Sébastien Lecornu a fait hier le tour de la commune du Porche, dévastée fin juillet. Des annonces pour lancer la reconstruction sont attendues aujourd'hui. Le Premier ministre souhaite que la bureaucratie ne retarde pas le retour à la normale. Il doit rencontrer ce matin des membres du collectif d'habitants et des pompiers. Les flammes qui sévissent toujours dans le département voisin des Landes. Malgré les 1700 hectares déjà brûlés, la situation semble s'améliorer. L'incendie près de la commune de Luglon est moins intense, mais n'est pas encore fixé. Une cinquantaine d'habitants évacués ont pu rentrer chez eux hier soir. Hors de nos frontières, le brasier déferle aussi en Espagne, au Portugal, en Grèce et surtout en Belgique. Près de 3000 hectares ont brûlé dans la région des Fagnes depuis vendredi. Le pire incendie de l'histoire du pays est à moins de 3 km de la frontière allemande, désormais où une commune a été évacuée à cause des fumées. Mais hier, la Moselle a de son côté déclenché la procédure d'alerte à la pollution atmosphérique. D'une crise à l'autre, le Premier ministre présidera cet après-midi une cellule de crise interministérielle 6 jours après le piratage du site internet des impôts. En parallèle, les 700 000 personnes concernées seront contactées à partir d'aujourd'hui par l'administration fiscale. Un dimanche riche en médailles tricolores hier, d'abord avec la fin des championnats d'Europe de natation et le bronze du relais 4x100 mètres 4 nages, mais surtout l'or décroché par Léon Marchand sur 400 mètres, son deuxième titre européen, avec au passage un nouveau record de France qui datait de 15 ans. Les championnats d'Europe d'athlétisme se sont eux aussi refermés avec 2 nouvelles médailles de bronze françaises. La première en saut en longueur pour Hilary Kapcha, l'autre pour Baptiste Thierry à la perche. Et puis, en tennis de table, Félix Lebrun est devenu hier le premier français vainqueur d'un grand smash, l'équivalent d'un grand chelem en tennis. C'était à Malmö, en Suède. Le français de 19 ans est désormais seul numéro 2 mondial. Le petit tour quotidien au bord de mer pour voir quelle est la météo du côté des littoraux. C'est mitigé le long de la Manche aujourd'hui. Soleil en Normandie ce matin, sur la Somme et le Nord cet après-midi. 24 à 27 dans l'air, 22 degrés dans l'eau, un petit 17 seulement sur les côtes du Finistère. De la Bretagne au bassin d'Arcachon aussi, la météo sera ensoleillée aujourd'hui. 24 pour la baignade dans l'Atlantique, 28 dans l'air notamment à Lacanau, temps plutôt nuageux sur le Pays Basque. Enfin côté méditerranéen, pas moins de 26 dans l'eau, c'est à Palavas, une baignade à 30 pour la Côte d'Azur, 34 degrés attendus sur la Serviette. Attention à l'indice UV de 8 dans l'Hérault.
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0: À quoi va ressembler votre journée aujourd'hui lundi? Nous sommes le 17 août. On va le savoir avec l'horoscope. Et la bonne nouvelle avec l'horoscope, c'est que je vais forcément parler de vous. Tout le monde va y passer. Elle, c'est une Sagittaire, Angèle. Son troisième album, qui s'appellera Instinct, sortira avant la fin de l'année. On l'écoute maintenant en collab avec Justice. Voici What You Want.

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2: Bon lundi, 17 août, il est 7h20 et c'est l'horoscope qui démarre avec vous, les béliers. Vous reprenez la semaine avec une motivation qui fera la différence. Les taureaux, votre constance vous permettra d'avancer sans difficulté. Les gémeaux, une idée simple pourrait séduire plus de monde que prévu. Les cancers, vous trouverez facilement une solution à une question en suspens. Les lions, votre assurance rassurera les personnes autour de vous. Les vierges, vous aurez l'occasion de montrer ce dont vous êtes vraiment capable. Les balances, un échange pourrait vous donner envie de voir plus grand. Les scorpions, vous avancerez avec une détermination particulièrement inspirante. Les sagittaires, une proposition pourrait relancer votre enthousiasme. Les capricornes, vos efforts récents pourraient enfin être remarqués. Les verseaux, votre curiosité vous guidera vers une belle découverte. Et enfin, les poissons, vous commencerez la semaine avec une énergie apaisante. On va se détendre aussi. On va pas faire que s'apaiser. On va se détendre avec Bruno sur Fun Radio. Le meilleur de Bruno, ce sera avant 7h. Et puis, ils étaient ce week-end à Noirmoutier au festival Martin Club avec Fun Radio, Fun Back. Le duo électro, César et Dorian, Four to the Floor. Mais aussi Toblo avec Stromae, on écoutera des fleurs. Dans le prochain quart d'heure.

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0: 10h51 comme chaque matin sur Fun Radio. On se réveille avec Bruno.
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2: Sur Fun Radio, évidemment, vous êtes là pour vous réveiller. Pas forcément pour avoir des animatrices avec des ballerines.
3: Oh. Quoi ? J'ai toujours jugé les personnes qui mettaient des ballerines. Vraiment, j'étais en jugement. Et c'est vrai qu'elles sont re à la mode depuis 1 ou 2 ans.
4: Bah oui.
3: En vrai, c'est ça. Et j'en ai vu dans un magasin, je ne sais pas citer le nom de la marque, mais je les ai vues et j'ai fait, elles sont quand même pas très... Enfin, elles sont vraiment belles, quoi. Et donc là, je vais y retourner jeudi.
2: Ah, tu vas les acheter ?
3: Ouais, sûr.
4: Je ne comprends pas l'aversion des hommes envers les ballerines. Il n'y a que les mecs qui détestent les ballerines.
2: Alors,
4: globalement, enfin, majoritairement, tu parles de ballerines au pied d'une fille à un mec, il dit, oh non, c'est dégueulasse.
5: Mais
4: qu'est-ce
5: qui
4: vous
5: ridicule ? C'est l'odeur à une époque.
2: Déjà, il y a deux choses. C'est soit tu la mets directement sur le pied et tu pues des pieds. Soit tu mets la mi-chaussette là qui se voit pas, et quand on enlève les ballerines, t'as ce truc qui est quand même un tue-l'amour de fou. Donc dans les deux cas, c'est pas dingue. Mais après, je juge pas.
3: Je trouve ça très joli.
2: J'ai des crocs.
3: Oui, c'est vrai.
2: D'accord. Donc je peux pas juger. J'ai des crocs.
4: Mais tu pues pas en crocs, hein.
3: Non, la croque respire.
5: Il y a des trous, oui.
3: J'ai cédé à la mode.
2: Regarde, là aujourd'hui, j'ai mis un ensemble rayé saumon.
3: Oui, mais toi, c'était pas à la mode.
2: Hein?
3: Toi, c'est pas à la mode.
2: Si, c'est à la mode de cet été, là, voilà, tu vois, donc c'est du cobu.
4: Non, mais les gars, vous nous l'avez vexé pour deux ans,
2: non,
4: là.
2: Pas du tout. Alors, je me vexe pas sur les vêtements. Non, ça, j'ai arrêté, tu te doutes bien, je suis pas équipé.
5: Oh, sinon, tu te frangues bien. Moi, par exemple, j'ai rien à foutre de la mode, franchement. Moi, je m'habille dans le Loir le matin.
3: Moi aussi, je m'en fiche, en vrai, de base.
2: Mais t'as pas cédé à la mode sur un truc, toi, Pinou ?
5: Ah si, à une époque, vous savez, de ces shorts, quand tu les mettais dans l'eau, ça changeait de couleur. J'avais acheté ces putains de
3: shorts.
5: Et moi, ça marchait pas.
4: Mais non, mais en fait, le problème de ce short, c'est que t'as l'impression que ça fait tache de pipi, quoi.
5: Ah ouais, complètement.
2: Alors moi, j'avais ça, j'ai un pote qui l'avait acheté, ouais, et l'été à la plage. Donc le short est bien sec et il part pendant le déjeuner pour aller aux toilettes et puis il revient. Puis bah du coup, au niveau de la goutte de pipi, c'est la petite dernière que t'as mal secouée. Bah le truc, il a changé de couleur sur le short. Bah, c'est très bizarre.
5: Non, mais il y a que les hommes qui peuvent comprendre la petite dernière
2: évidemment,
5: que t'as mal secouée, bien
2: évidemment.
5: Sûr. C'est un classique.
3: C'est tellement
5: il est passé, il y a du monde derrière.
2: Mais tu sais, chacun fait ce qu'il veut.
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1: C'est lundi aujourd'hui, mais c'est un lundi au mois d'août. Allez, bon courage si vous reprenez le boulot ce matin avec la dance music sur Fun Radio. C'est le double effet, hein, effet café, effet dance music. Clan, café con ron et Sound of Legend.

0: Ce sera après les infos, il est 7h. 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
1: Toute l'actu de ce lundi, nous sommes le 17 août, c'est maintenant avec Gabriel Campin. Salut Gabriel.
2: Salut Jérôme, bonjour à tous. Les orages et la pluie sur le nord et l'est, encore une trentaine de degrés à peu près partout. Le 15 août est passé, mais il reste du monde sur les routes. Aujourd'hui, bison futé, voie rouge dans le sens des retours depuis la Méditerranée, orange partout ailleurs. Même couleur pour les départs dans le quart sud-est, évitez la 9 entre Narbonne et Nîmes après 10h ce matin. Même conseil sur la 8 entre l'Italie et la jonction avec la 7. Et méfiance si vous êtes dans le Var, le Gard ou le Vaucluse. Ces trois départements sont en alerte rouge face au risque élevé de feux de forêt. Les incendies qui continuent de dévorer la France et l'Europe. Cet été, près de 100 000 hectares ont déjà brûlé dans l'Hexagone, un record. Les flammes, pas fixées, mais moins intenses dans les Landes, où 1 700 hectares sont partis en fumée depuis jeudi. Les premiers évacués ont pu retrouver leurs habitations hier soir. Aujourd'hui, six ministres se déplacent dans le département voisin, la Gironde, dévastée par le méga-feu du mois de juillet. Sébastien Lecornu y était déjà hier et a fait le tour de la commune du Porge. Des annonces pour lancer la reconstruction sont attendues ce matin. Il doit rencontrer des membres du collectif d'habitants et des pompiers. Sur tous les fronts, le Premier ministre est attendu dans la foulée à Matignon pour présider une cellule de crise interministérielle après le piratage du site des impôts la semaine dernière. Cyberattaque qui a occasionné la fuite des données personnelles de 700 000 contribuables. Des victimes qui vont être peu à peu contactées dès aujourd'hui par l'administration fiscale. Quadruple tenant du titre, le Paris Saint-Germain s'est incliné face à Lens hier soir lors du Trophée des Champions. Vainqueur 1-0, les Lensois remportent le premier titre national de la saison, leur premier sacre dans la compétition. Place désormais à la Ligue 1 qui revient le week-end prochain avec Marseille et Strasbourg, vendredi en ouverture. Et puis c'est définitivement le carton cinéma de l'été. Le dernier opus de Spider-Man a franchi le cap des 2 milliards de dollars de récolte en 3 semaines. Le meilleur démarrage de l'histoire du box-office américain quand on sait que le film n'a coûté que 227 millions de dollars. En France, plus de 5 millions de personnes sont déjà allées le voir en salle. On jette un œil dans le ciel de ce lundi avec un début de journée pluvieux sur le nord et l'est. Des nuages également sur l'Île-de-France. Quelques éclairs possibles sur l'Alsace et la région dijonnaise ce matin. La grisaille également le long de l'Atlantique et sur le Pays Basque. Ça va se dégager à l'ouest au fil de la journée, mais rester très couvert du nord aux Cévennes. Grand soleil toute la journée sur les Pays de la Loire ou la Côte d'Azur. Le thermomètre au réveil affiche 16 à Rennes, 21 à Provins et à Bordeaux, 22 à Bastia, 24 à Toulon. Cet après-midi, on va rester sous les 24 le long de la Manche. On aura 25 à Biarritz, 28 à Pontarlier, 30 à Nice et à Blagnac, 31 à Bourges, 33 à Marignane, 36 à Montpellier.
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1: Fun Radio sur WhatsApp, c'est ce numéro 06 43 07 12 89. Bonjour à Lucie Lepeau, bonjour à Amaury, bonjour Sam, bonjour à Jérém qui reprend le travail, qui me dit qui reprend le travail ce matin après 3 semaines de vacances. Bon courage à vous. Dance Music sur Fun Radio, Clan Café Conlon. Et ce DJ s'appelle Sound of Legend maintenant.

0: Bienvenue sur Fun Radio, bon réveil. Les meilleurs moments de Bruno avant le retour de Bruno en direct. Et d'ailleurs, tiens, en parlant de l'équipe de Bruno, il y a Karina qui m'a laissé ce message pour vous.
1: Coucou la famille, c'est Karina. Écoutez ça. Ça, c'est le bruit des vacances. Mais j'ai quand même hâte de vous retrouver. À très vite, gros bisous.
0: Bah, lundi prochain, dès 6h en direct. Et Karina avec ce rendez-vous qui s'appelle Les enfants sont formidables. C'est ce qu'on écoutera ensemble dans un instant. Sur Fun Radio, juste avant Big Flo et Oli. Voici coup de vieux sur Fun.
2: Ah super.
0: De rien mon chou.
3: Ma génération.

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0: Vendredi 28 août au Touquet Music Beach Festival avec Fun Radio Armin. Van Buren, son nouveau son Everlasting. Je vais vous le jouer sur Fun Radio et comme chaque matin on se réveille avec Bruno et avec ce rendez-vous qui s'appelle Les Enfants sont formidables sur
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3: Le mercredi matin, Karina a récupéré pendant une semaine les enfants qui l'ont fait marrer sur TikTok, sur Instagram, et elle nous les fait découvrir sur Fun Radio.
4: Et j'ai du lourd ce matin. Alors le rêve des enfants quand ils sont en voiture avec les parents, quand ils sont petits, c'est quoi? Et ben, c'est de monter devant, d'être
5: oui,
4: sur le côté passager. Et ben, ce papa a voulu faire passer l'envie à sa fille de monter devant. Alors on va oublier tout ce qui est sécurité routière, machin et tout ça, c'est pas le sujet. Il lui a fait croire qu'il se faisait arrêter par la police et du coup il lui demande de se cacher à l'avant. Écoutez la suite.
6: Qu'est-ce qu'il y a devant? Ah non, c'est pas une petite fille, c'est une chèvre. Ah non, je vous assure, c'est une chèvre. Bah écoutez, chèvre.
7: Oui.
6: Chèvre.
7: Bah.
6: Chèvre.
7: Bah.
6: Vous avez vu?
4: Il lui faisait croire que c'était la police qui l'arrêtait, il lui demandait de faire la chèvre. Chèvre? Oui.
3: Et puis, quand j'étais petit, mon papa, des fois, il me faisait monter devant et il me faisait la même chose. Quand il faisait attention à la police, je me cachais sous le siège.
4: Ouais, moi aussi. Mignon, hein. Moi, c'était dans le coffre.
5: Mais c'est pas normal.
3: C'était parce que c'était une voiture commerciale, ils te promenaient comme ça.
4: Ouais, il y avait ça. Et puis, on a aussi fait un Paris-Marseille en camion. Mais nous, à l'arrière du camion. Oh, qu'est-ce qu'on s'était marré avec les cousins.
8: Vous dites que c'est normal. Oui, c'est normal.
4: Oui, d'accord, Karina.
3: Ça explique aussi beaucoup de choses.
4: Cette enfance. Bon, à quoi est-ce qu'on reconnaît une maman qui en a marre de cette éternelle question de qu'est-ce qu'on mange ce soir? Et ben, quand elle répond ça à cette question.
9: Du cholo. Tu sais ce que c'est? C'est du caca avec de l'eau.
4: Voilà, oh, et tu finiras ton assiette. Et cette maman, donc, a un enfant. Alors, il y a forcément un retour de bâton quand cette même maman demande à son enfant ce qu'il a mangé à la cantine. Et ben, il lui répond ça.
10: T'as mangé quoi ce midi, Liam?
11: Des caca.
10: Avec quoi?
11: Avec des crottes de nez.
10: Ah, pas mal.
4: Voilà, on paye la cantoche pour
3: génial.
4: Ça. Hein.
3: Pipi, bien sûr.
4: Bah oui, mais c'est la base de l'humour. Bon, nos enfants resteront toujours des bébés toute notre vie, quoi qu'ils fassent. Et c'est pas cet extrait de cette jeune dame qui peut dire le contraire.
12: Mon père vient de m'envoyer 2 euros par virement bancaire de la part de la petite souris parce que hier je suis allée chez le dentiste et qu'on m'a retiré une dent. J'ai 30 ans. Voilà, j'ai rien à ajouter.
4: C'est trop mignon.
3: C'est
4: très
3: mignon.
4: Oh là là.
3: Moi, je trouve ça génial.
4: Bah ouais, c'est super, le virement bancaire de la petite souris, je savais pas qu'elle faisait ça.
3: Faire bon. Un Wero maintenant.
4: Ouais, c'est ça.
3: Plus vite.
4: C'est le moment touchy de cette chronique, les enfants sont formidables, ça va passer très vite. Bon, vous connaissez cette chanson, On écrit sur les murs.
13: Oui.
4: Bon, et ben visiblement, pour écrire sur le mur, cet enfant n'avait plus d'encre.
14: Anna, elle vient de faire une dinguerie. Vous rêvez pas, c'est de la merde.
4: La chanson prend un tout autre sens.
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3: Moi, tu sais quoi? Ça ne me surprend pas parce que j'ai mes meilleurs amis. Flo et Pascal, tu vois. Un jour, il y a longtemps, une de leurs filles était avec des potes dans sa chambre et au bout de 10 minutes, t'entends rien, tu te dis
4: c'est danger.
3: Il se passe un truc et en fait ils étaient trois et avec la balayette des toilettes, ils avaient du sésame pain quoi, tu vois.
4: Ouais.
3: Mais vraiment, c'est-à-dire que avec la balayette, mais dans tous les chiottes, ils avaient repeint avec la balayette en mode on fait de la peinture.
4: Ouais, mais ils avaient 22 ans en plus. Alors t'imagines le truc hyper

0: et David Guetta viennent
1: avant 7h30. 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

0: Charlotte Cardin, remixée par Offenbach. La version dance music de The Way We Touch. Et Take, ce sera après les infos, il est 7h30. 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Les infos aujourd'hui lundi avec Gabriel Campin. Salut Gabriel.
1: Salut Jérôme, bonjour à tous. Six départements du Sud-Est sont toujours en vigilance canicule. Il n'en sera plus rien demain matin. La pluie et les orages sont sur l'est du pays ce matin. C'est un feu d'une ampleur historique en Belgique. Depuis vendredi, près de 3000 hectares ont brûlé dans la région des Fagnes, cette grande forêt de l'est du pays qui est frontalière avec l'Allemagne où la ville de Monschau a été partiellement évacuée hier. En France, la Moselle a déclenché de son côté sa procédure d'alerte à la pollution atmosphérique à cause des fumées. Toujours chez nos voisins européens. Cette fois, en Espagne, un soldat a perdu la vie hier. Il luttait contre un important incendie de forêt dans le nord-est du pays lorsque son camion a versé dans un ravin. Les quatre autres occupants du véhicule ont été blessés. Les pompiers espagnols renforcés par l'arrivée hier de 100 unités françaises. Sébastien Lecornu était lui ce dimanche à la commune du Porge, dévastée par le méga-feu en Gironde fin juillet. Il doit, avec 6 de ses ministres aujourd'hui, faire des annonces pour lancer la reconstruction ce matin et rencontrer un collectif d'habitants et de pompiers. D'une crise à l'autre, le Premier ministre présidera cet après-midi une cellule de crise interministérielle à Matignon, 6 jours après le piratage du site des impôts. En parallèle, les 700 000 personnes concernées seront contactées à partir d'aujourd'hui par l'administration fiscale. Une personne est portée disparue après une collision entre 2 bateaux de plaisance dans la baie de Cannes cette nuit. L'accident a fait 10 blessés. Les recherches de la 11e victime ont repris avec le lever du jour au large de Théoule-sur-Mer. Un important dispositif aérien et maritime est mobilisé. Dimanche, riche en médaille tricolore hier, d'abord avec la fin des championnats d'Europe de natation et le bronze du relais 4x100m 4 nages, mais surtout l'or décroché par Léon Marchand sur 400m, son deuxième titre européen, avec au passage un nouveau record de France qui datait de 15 ans. Et puis en tennis de table, Félix Lebrun est devenu hier le premier français vainqueur d'un grand smash, l'équivalent d'un grand chelem en tennis. C'était à Malmö en Suède. Le français de 19 ans est désormais numéro 2 mondial. On fait un tour au bord de la mer si vous avez la chance d'y être aujourd'hui. La météo est mitigée le long de la Manche. Soleil en Normandie ce matin. Ce sera sur la Somme et le Nord cet après-midi. 24 à 27 degrés dans l'air, 22 dans l'eau. Un petit 17 sur les côtes du Finistère seulement. De la Bretagne au bassin d'Arcachon aussi. La météo sera ensoleillée aujourd'hui. 24 pour la baignade dans l'Atlantique. 28 dans l'air, notamment à Lacanau. Le temps est bien plus nuageux sur le Pays Basque. Côté méditerranéen, pas moins de 26 dans l'eau. C'est à Palavas. Une baignade à 30 pour la Côte d'Azur. 34 degrés attendus sur la Serviette. Attention à l'un. Lundi UV élevé à 8 dans l'Hérault, le vent va souffler également dans cette zone.
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0: Et avec Tech qui sera présent le samedi 29 août au Fun Radio Live qui va avoir lieu au Sable d'Olonne. J'ai d'ailleurs deux bonnes nouvelles à vous annoncer ce matin qui concernent le Fun Radio Live. Le rendez-vous en direct sur Fun Radio, ce sera tout à l'heure, à 9h. Soyez là. Et là maintenant, Tech sur Fun Radio. Bon lundi.
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0: Nous sommes lundi, nous sommes le 17 août et à une semaine avant le retour de Bruno sur Fun Radio en direct, lundi prochain dès 6h pour une nouvelle saison, j'ai quelqu'un que vous connaissez bien qui m'a laissé ce message pour vous sur mon répondeur.
1: Coucou les copains, c'est Bruno, j'espère que ça va bien, hâte de vous retrouver évidemment dès le 24 août à partir de 6h sur Fun Radio et en attendant, voilà, je me repose, je me balade et je les balade. Ouais, je promène mes baskets de sport là depuis le début des vacances, alors elles sont sages, au fond d'un sac en attendant que je les enfile, mais je crois que ça va attendre la rentrée. Profitez bien de cet été, les amis. Je vous embrasse et on se retrouve le 24 août, dès 6h, sur Fun Radio.
0: Ce sera lundi prochain, on y sera évidemment. Et même pendant les vacances, on se réveille. Bruno sur Fun Radio. Les meilleurs moments, avant 8h. Kaigo avec Ava Max. Et Mauvais Joe pilé, le son de l'été là maintenant sur Fun Radio.

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0: C'est l'un des DJ français les plus joués au monde en ce moment, le DJ UGL. Sa nouvelle collab avec Ultranaté, Moving to the Sun. Ce sera avant 8h. Kaigo, on l'écoutera aussi avec Avamax. Et comme chaque matin, on se réveille avec Bruno sur Fun Radio.
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3: Est-ce qu'il y a un métier que vous ne pourriez pas faire? Et pourquoi? Bonjour Vincent.
4: Salut Bruno, salut la famille.
5: Et salut, salut Vincent.
3: Quel métier tu pourrais jamais faire, toi?
4: Alors moi, je pourrais jamais être boulanger. Je suis allergique à la poussière de farine.
5: Ah, et comment tu t'en es aperçu?
4: En fait, je voulais être boulanger petit. J'étais passionné par ça. J'ai fait un stage en boulangerie et au moment de décharger la farine, il y avait de la poussière de partout et j'ai enflé.
5: Ah oui, c'est un bon signe.
3: Ouais. Moi, j'avais une nana que je connaissais qui était coiffeuse et qui est devenue allergique aux produits.
5: Ah mais ça, c'est hyper
6: relou.
5: Elle est
6: devenue.
3: Elle est devenue, ouais, ah oui, mais si t'es pas forcément allergique au début, donc bah forcément changement
7: genre,
3: de métier.
7: Elle faisait une
3: allergie, en fait.
7: Un lissage brésilien, elle a gonflé, quoi.
3: Ouais, non, mais elle a des produits utilisés.
5: Des boutons, tout ça.
3: Vincent, je t'embrasse, mon pote.
4: Bisous, salut.
5: Bisous, Vincent.
3: Ciao, ciao. Bonjour, Arthur.
8: Bonjour, bonjour.
5: Salut, Arthur,
3: 24 ans, t'es électricien à New York. Est-ce qu'il y a un métier que tu ne pourrais jamais faire?
8: Ouais, moi, c'était bien prof. Genre, par rapport aux gosses qui sont pas forcément, qui ont pas forcément envie d'apprendre, à moi, ça m'insupporterait
5: pas. Ouais, il y a un petit manque de patience, quoi.
3: Ouais.
8: Ouais, c'est ça. Ah oui, ouais, moi, je le dis.
5: J'aurais adoré.
3: Ouais, non, mais moi, je serais comme lui, en fait. Ça.
8: Par contre, à la fac, après, là, c'est vraiment différent. C'est t'apprends ou sinon, t'apprends pas. Et là, après, c'est tant pis pour la personne, quoi.
5: Ouais, c'est vrai.
3: Non, moi, pareil, prof, je pense qu'à un moment, ça part, quoi, tu vois.
5: Ah, mais j'aurais pas de
7: ceux qui font le bazar ou ceux qui retiennent pas ce que tu dis
3: Ah non, ceux qui foutent le bordel, ceux qui retiennent pas, tu vas pas stigmatiser. Ah bon, si tu comprends pas, tu vois, ça n'a aucun intérêt. Arthur, je t'embrasse, mon pote.
8: Ouais, pas de soucis, merci à vous, bon courage, l'équipe, ciao, ciao.
5: Bisous.
3: Ciao, ciao à toi. Bonjour Marie.
9: Bonjour.
5: Salut Marie.
3: Métier que tu pourrais jamais faire?
9: J'avais marqué podologue.
5: Ah, pourquoi t'es dégoûtée par les pieds?
9: Déjà l'aspect c'est pas top, l'odeur et puis il y en a ils prennent pas du tout soin de leur hygiène. Alors suffit qu'il y en ait un qui arrive avec des pieds ou des ongles dégoûtants et une odeur, là c'est pas possible, quoi.
3: J'avoue.
7: Il y a des pieds, ils sont en travaux.
3: Ouais. Non, il y a des pieds, ouais.
9: Il y a du boulot.
3: Il y a des ongles, t'as l'impression que c'est du bois.
5: Ouais, mais tu sais, moi je coupe les ongles de pied de mon mec. Vraiment, faut y aller à la disqueuse.
3: Merci,
5: quoi.
3: Mais tu sais, en fait, j'avais pas envie de cette anecdote.
5: Pourquoi? C'est de l'amour.
3: Marie, je t'embrasse.

Qui est avec sur scène Peggy Goo, Armin van Buuren, Bob Sinclair, Lost Frequencies ou encore Purple Disco Machine. Purple Disco Machine avec In The Dark. On l'écoutera après les infos de 8h. On écoutera aussi Martin Garrix avec Ed Sheeran dans le morning de l'été jusqu'à 10h. Bon lundi.

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1: Merci de choisir Fun Radio. Martin Garrix avec Ed Sheeran. Ça, c'est l'un de mes sons préférés en ce moment. Je sais que vous l'aimez aussi beaucoup. Bah, c'est pour ça que je vais vous le jouer. Juste après les infos, il est 8h. 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Et l'actu de ce lundi, nous sommes le 17 août, c'est avec Gabriel et Compain. Salut Gabriel.
2: Salut Jérôme, bonjour à tous. Les orages et la pluie sur le nord et l'est, encore une trentaine de degrés à peu près partout. Les températures diminuent et la vigilance orange canicule ne concerne plus que l'Ardèche, la Drôme, le Vaucluse, le Gard, les Bouches-du-Rhône et le Var jusqu'à demain matin. En revanche, le Var, le Gard et le Vaucluse sont eux en alerte rouge face au risque de feux de forêt. Sur le front des incendies, justement, la situation s'améliore dans les Landes. Le feu, pas encore fixé, brûle moins intensément et les premiers évacués ont pu revenir chez eux hier soir. La situation est en revanche bien plus préoccupante en Belgique, qui fait face au pire incendie de son histoire. 3000 hectares ont déjà brûlé, des centaines de pompiers tentent de stopper le brasier qui fonce vers l'Allemagne. Une petite ville frontalière a d'ailleurs été évacuée hier, envahie par une fumée nocive. 6 jours après la cyberattaque visant le site des impôts, Sébastien Lecornu convoque cet après-midi une réunion de crise interministérielle. Près de 700 000 contribuables sont impactés par cette fuite de données personnelles. L'administration fiscale va contacter toute la semaine les particuliers et entreprises concernées face au risque d'usurpation d'identité. Une personne est portée disparue après une collision entre deux bateaux de plaisance dans la baie de

0: Cannes cette nuit. L'accident a fait 10 blessés, dont certains sont en urgence absolue. Les recherches de la 11e victime reprennent avec le lever du jour. Au large de Théoul-sur-Mer, un important dispositif aérien et maritime est mobilisé. En foot, le premier titre national de la saison est pour le RC Lens, les 100 et or vainqueurs à domicile du Trophée des Champions hier soir face au Paris Saint-Germain. Des Parisiens battus 1-0 qui étaient quadruple tenant du titre. Place désormais au retour du championnat, la Ligue 1 qui s'ouvrira vendredi soir avec le déplacement de Strasbourg à Marseille. Le 15 août est passé, mais il reste du monde sur les routes aujourd'hui. Bison futé voit rouge dans le sens des retours depuis la Méditerranée. Orange partout ailleurs, même couleur pour les départs dans le quart sud-est. Il vous est conseillé d'éviter l'autoroute A9 entre Narbonne et Nîmes après 10h ce matin. Même conseil sur l'A8 entre l'Italie et la jonction avec l'autoroute A7. Et on regarde quel ciel va vous accompagner sur la route ce lundi avec un début de journée pluvieux sur le nord et l'est. Quelques éclairs possibles sur l'Alsace et la région dijonnaise ce matin. Des nuages le long de l'Atlantique, sur le Pays Basque et l'île de France. Ça va se dégager à l'ouest au fil de la journée, mais rester très couvert du nord aux Cévennes. Grand soleil toute la journée pour les Pays de la Loire et la Côte d'Azur. Le thermomètre ce matin affiche 16 à Rennes, 18 à Charleville, 22 à Paris et Bastia, 24 à Marseille. Cet après-midi, on va rester sous les 24 le long de la Manche. On aura 25 à Biarritz, 28 à Beaune et à Pontarlier, 30 à Nice. C'est Blagnac, 33 à Marignane, jusqu'à 36 degrés à Perpignan.
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2: Sur la meilleure radio et avec les meilleurs DJ, bienvenue sur Fun Radio. En choisissant Fun Radio ce matin, vous allez démarrer ce lundi avec la Swedish House Mafia. On écoutera Don't You Worry Child, Purple Disco Machine. Et voici Martin Garrix avec Ed Sheeran.

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Et avant de se réveiller avec Bruno sur Fun Radio, voici Je dois te filer.

0: Bienvenue sur Fun Radio. C'est un de mes titres préférés de la Swedish House Mafia quand la Swedish le joue en live et l'annonce à Tomorrowland, hein, par exemple, ça donne ça. Hein.
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0: Écoutez l'effet. Quelle merveille ce son de Don't You Worry Child. C'est le son qu'on va écouter là tout de suite sur Fun Radio et juste avant, comme chaque matin, à 8h13, on se réveille avec Bruno sur Fun Radio.
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3: Il y a Donna Sienne qui est avec nous ce matin.
4: Bonjour, bonjour, bonjour Bruno, bonjour l'équipe.
5: Salut.
3: Bonjour Donna Sienne. Donna Sienne, ta chanson de couple, c'est quoi?
4: Alors nous, c'est Night Call de Kalinski. C'est la chanson sur laquelle on s'embrassait la première fois.
5: Oh, ah, classe.
6: Trop mignon.
3: C'est marrant parce que t'as un prénom. Genre Alice, excuse-moi, Donatienne, j'étais persuadé que...
4: Et 88 ans.
3: Ouais, c'est ça. Dis-moi, alors attends, parce que justement, c'est bien que tu mettes le doigt là-dessus. J'ai passé Kavinsky la semaine dernière et je disais que la version originale, elle est sortie il y a une dizaine d'années. Donc c'est sur la version originale d'il y a 10 ans, quand la musique du film est sortie, ou pour les Jeux Olympiques, là, il y a un an et demi?
4: Oui, c'est la version, la première.
3: La première.
4: Ça fait 14 ans qu'on est ensemble. Bien
3: d'accord, très bien. Belle musique de couple, Donatienne. Je te fais des bisous. Et t'as un très joli prénom.
4: Merci beaucoup. Bisous toute l'équipe.
3: Ciao, ciao. Maxence est avec nous à Lille. Bonjour, Maxence.
7: Salut, la famille.
5: Salut, Maxence.
3: La chanson de couple qui caractérise ton couple, toi, c'est celle-ci.

0: c'est Gargantua, je connaissais pas. Enfin, Gargantua, je connaissais, mais Rabelais, donc oui. Rien à voir. C'est un groupe français, Gargantua?
1: C'est un groupe français.
0: La mort avec toi. Et alors, pourquoi cette chanson?
1: Parce qu'on est deux anciens barman et que j'ai mis ça dans le bar quand on s'est rencontrés, cette musique elle passait. Du coup, on a fini par la repasser plusieurs fois et puis on en a fait notre musique.
2: Ah, d'accord. C'est original.
0: Non, il y a toujours une histoire.
2: Ah, bien sûr.
1: C'est une très bonne chanson.
2: Ouais, elle est très cool.
0: Autour des chansons de couple. Maxence, je t'embrasse.
1: Au plaisir.
2: Bisous, Maxence.
0: Bonjour Stéphanie.
3: Bonjour.
2: Salut. Coucou.
0: Stéphanie à Vessac.
3: Exactement.
0: Dans le 82, Tarn-et-Garonne.
3: C'est ça.
0: C'est quoi ta chanson de couple?
3: Moi, c'est Musique de John Miles. Pas confondre avec Robert Miles. C'est celle-là.
0: Ça, c'est ça, entrée de la pièce montée.
2: Bien sûr.
0: Mesdames et messieurs, attention, je vous demande un petit peu de silence. Vous écartez, s'il vous plaît. Voici la pièce montée. On applaudit Rodolphe et François.
2: La jardinière.
0: On salue également la pâtisserie Tessandier qui a réalisé cette magnifique pièce montée. Attention au tonton là, on se pousse, on va la faire tomber la pièce montée.
4: Le DJ, tu veux pas fermer ta gueule?
2: Ça lui rappelle les souvenirs à Bruno, DJ de mariage, bien sûr.
0: Évidemment, évidemment. Mais ça typiquement, tu sais, est-ce que tu l'as mis, tu t'es marié ou pas?
3: Oui.
0: Voilà, et est-ce qu'il y avait cette musique à ton mariage?
5: Bien sûr.
3: Exactement.
0: Bien sûr, évidemment.
5: C'est tellement
3: la
5: musique
3: de Marius. C'est pas pour la pièce montée, c'était plus pour ouvrir le bal.
0: De toute façon.
2: Original.
0: Quand t'es DJ, voilà, je te préviens tout de suite, Sohan. Je te fais des bisous, Stéphanie.
2: Bisous, Stéphanie.
3: Bisous.
2: Merci à toi.
0: Il y a trois musiques. La pièce montée, c'est soit ce que vous venez d'entendre. Remets-le un petit coup. Voilà le music de John Miles, tu vois, avec le DJ qui fait attention. Voici la pièce montée. Autre version.
2: Ok.
0: Attention, voici la pièce montée qui va arriver maintenant.
2: J'aime bien celle-là.
0: Et on laisse de la place pour Noémie et Christophe. Applaudissements pour la pièce montée.
5: Mamie, tu vas pouvoir manger du gâteau.
2: Je vais rentrer.
0: Et attention, troisième et dernière possibilité. Attention les amis, excusez-moi de la petite pause. Voici la pièce montée. Et on salue Sylvie et Frédéric.
2: Moi Fred, moi connu.
5: Dis donc, elle est bien foutue, la mariée. Oula, oula. Merde, il a baissé la musique.
0: Ce sont les musiques officielles.
5: Ah ouais, les trois, ouais.
0: T'en auras une des trois, quoi qu'il arrive, Swan.
2: Pas sûr.
0: Si, c'est obligé.
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0: bienvenue sur Fun Radio.
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0: Le nouveau Chris Cross Amsterdam avec Willy William. My oh my. Et les infos tout de suite, il est 8h30.
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0: Les infos de ce lundi avant la météo des plages, c'est avec Gabriel Campin. Salut Gabriel.
2: Salut Jérôme, bonjour à tous. 6 départements du sud-est sont toujours en vigilance canicule jusqu'à demain matin. La pluie et les orages sont eux sur l'est du pays. Aujourd'hui, les flammes sévissent toujours dans les Landes. Malgré les 1700 hectares déjà brûlés, la situation s'améliore. L'incendie près de la commune de Luglon est officiellement fixé depuis cette nuit. Une cinquantaine d'habitants évacués ont pu rentrer chez eux hier. Le gouvernement se déplace en nombre dans le département voisin. En Gironde, aujourd'hui, après le méga feu du mois de juillet, Sébastien Lecornu a fait hier le tour de la commune du Porge, dévastée par l'incendie. Des annonces pour lancer la reconstruction sont attendues. Le Premier ministre souhaite que la bureaucratie ne retarde pas le retour à la normale. Il doit rencontrer ce matin des membres du collectif d'habitants et des pompiers. Hors de nos frontières, le brasier déferle aussi en Espagne, au Portugal, en Grèce et en Belgique. Près de 3000 hectares ont brûlé dans la région des Fagnes depuis vendredi. Le pire incendie de l'histoire du pays est à moins de 3 km de la frontière allemande où une commune a été évacuée à cause des fumées hier. La Moselle, de son côté, a déclenché la procédure d'alerte à la pollution atmosphérique. D'une crise à l'autre, Sébastien Lecornu présidera cet après-midi une cellule de crise interministérielle, 6 jours après le piratage du site internet des impôts. En parallèle, les 700 000 personnes concernées seront contactées à partir d'aujourd'hui par l'administration fiscale. Un dimanche riche en médailles tricolores hier, d'abord avec la fin des championnats d'Europe de natation et le bronze du relais 4x100 mètres 4 nages, mais surtout l'or décroché par Léon Marchand sur 400 mètres, son deuxième titre européen, avec au passage un nouveau record de France qui datait de 15 ans. Les championnats d'Europe d'athlétisme se sont eux aussi refermés avec 2 nouvelles médailles de bronze françaises hier, la première en saut en longueur pour Hilary Kapcha, l'autre pour Baptiste Thierry à la perche. Et puis, l'exploit en tennis de table signé Félix Lebrun. Il est devenu hier le premier français vainqueur d'un grand smash, c'est l'équivalent d'un grand chelem en tennis. C'était à Malmö, en Suède, le français de 19 ans est désormais numéro 2 mondial. Faisons un tour au bord de la mer, voir quelle est la météo sur nos littoraux. Eh bien, le ciel sera plutôt couvert, c'est mitigé le long de la Manche. Soleil en Normandie ce matin, sur la Somme et le Nord cet après-midi. 24 à 27 dans l'air, 22 degrés dans l'eau. Un petit 17 pour se baigner sur les côtes du Finistère. De la Bretagne au bassin d'Arcachon aussi, la météo sera ensoleillée aujourd'hui. 24 pour la baignade dans l'Atlantique, 28 dans l'air, notamment à Lacanau. Des nuages au-dessus des plages du Pays Basque. Enfin, côté méditerranéen, pas moins de 26 dans l'eau. C'est à Palavas, une baignade à 30 pour la côte d'Azur, 34 degrés. Attendu sur la serviette, attention à l'indice UV élevé à 8 dans l'Hérault.
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0: Et avec vos écouteurs sans fil en jouant avec moi au juste chiffre 01 42 48 5000. Avant ça, le DJ Bennett, voici Mamma Mia dans le morning de l'été.

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0: Et à 8h36, on joue au juste chiffre ce matin avec Morgane, 32 ans, commercial à Bourges. Bonjour Morgane.
2: Bonjour.
0: Bienvenue sur Fun Radio, Morgane.
2: Bonjour, merci.
0: De rien. T'es au boulot, tu fais quoi?
2: Alors je suis commercial, donc là je me suis arrêté sur un bord de route pour éviter de rouler avec le téléphone.
0: Quoi. Bah ouais, je préfère, je vais pas te mentir. C'est plus sûr. Bon Morgane, t'as pris des vacances un petit peu, ou tu vas partir ou tu n'es pas parti?
2: Vendredi.
0: Tu pars vendredi. Bon, ok, tu vas partir où?
2: Franchement, pour le coup, j'en sais rien. Mais on verra.
0: Bon, alors ça veut dire que la valise aussi est loin d'être faite encore, là, pour l'instant.
2: Non, complètement.
0: Bon, tout à l'impro. Morgane, en tout cas, là, il va falloir quand même te concentrer, ok? Puisque j'ai pour toi tes écouteurs sans fil Force Play Touch XL.
2: Ouais.
0: Pour ça, il faut que tu me trouves en moins de 20 secondes le juste chiffre en réponse à la question que je vais te poser à chacune de tes propositions. Je te dirai c'est plus, c'est moins, ou c'est le juste chiffre, ok?
2: D'accord.
0: Bonne chance, Morgane. Voici ta question. Combien de médailles a remporté la France au championnat d'Europe de natation qui viennent d'avoir lieu?
2: 10.
0: C'est plus?
2: 8.
0: Attends, tu m'as dit 10?
2: Non, j'ai dit 8.
0: 8, c'est plus?
2: 9.
0: C'est plus?
2: 11.
0: Ouais, c'est le juste chiffre. T'as suivi un peu ou pas?
2: Oui, bah les deux déjà, il y en a eu deux hier soir.
0: Ouais, avec Léon Marchand, il est stratosphérique, il est exceptionnel, franchement.
2: C'est ça,
0: il est incroyable. 11 médailles pour les Bleus, dont 4 en or pour ces championnats d'Europe de natation.
2: Ouais.
0: Et les écouteurs sans fil Force Play Touch XL pour toi.
2: Super.
0: Ils sont top, ils sont 100% en plastique recyclé, ils sont équipés d'une technologie de réduction active de bruit, micro et haut-parleur. Tu vas vraiment te régaler, c'est super sympa pour attendre peut-être tes vacances, donc à partir de vendredi.
2: Ouais, c'est ça.
0: Bon bah écoute, t'as toute la semaine pour réfléchir, pour savoir où tu vas partir, mais en tout cas pour tes oreilles, c'est fait, on s'en est occupé.
2: Super, merci beaucoup.
0: Passe une bonne journée Morgane.
2: Merci beaucoup.
0: Merci à toi. Le juste chiffre qui reviendra demain à la même heure sur Fun Radio, et la dance music de Chris Cross Amsterdam avec Willy William. Pour démarrer ensemble ce lundi, on est lundi aujourd'hui, on est le 17 août, et vous avez choisi Fun Radio, bienvenue.

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1: Mais ça, c'est un de mes sons préférés de DJ Snake. Needle. Je sais que vous l'aimez aussi. C'est pour ça qu'on va l'écouter. Gims aussi avec Soleil. Et avant 9h comme chaque matin, on se réveillera avec Bruno sur Fun Radio. Bon lundi.

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0: 9h-10, c'est Fun Radio, bienvenue. La semaine dernière, en jouant au son de l'été, Olivier de Marseille a gagné 1000 euros. Olivier de Marseille, tu as joué au son de l'été ?
1: Affirmatif, ouais.
0: T'as bien fait, Olivier.
1: Eh ben, tant mieux.
0: Eh ben, ouais, tu gagnes 1000 euros.
1: Super. Vous pas savoir que j'ai un petit copain.
0: Et en ce moment, le son qui vous permet de gagner 1000 euros, c'est Henri PFR, Sola. C'est ce titre sur Fun Radio d'Henri PFR que je vais vous jouer là dans un instant. Dès que vous l'entendez, vous allez avoir toute la durée du titre pour vous inscrire en envoyant avec votre smartphone Fun, F-U-N, par SMS au 74 900 et vous participez ainsi au tirage au sort qui aura lieu donc avant la fin de la semaine pour vous permettre de tenter de gagner 1000 euros cash. Henri PFR Sola, ça arrive. Et puis comme chaque matin sur Fun Radio, entre 6h et 10h, on se réveille avec Bruno.
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0: Les plus beaux hommes du monde, à votre avis. Avant de vous donner le pays, je vais faire un petit tour d'équipe. Karina.
1: Moi, je dirais que s'ils sont en Australie. Parce que les Australiens, il y a quand même une notion de survie qui est importante, quoi. Il est tellement dangereux, leur pays, que si tu survis, t'es quand même un mec pas mal.
0: Ok. Sohan.
2: Italie.
0: Ouais,
2: Italie.
0: Eno.
3: Moi, j'aurais dit l'Espagne.
1: Ah.
0: Putain, t'es fort, mais c'est la bonne réponse.
1: C'est l'Espagne?
0: Ou alors t'as vu le truc et tu
3: non,
0: fais genre...
3: Non, ils ont un côté brun ténébreux, un peu les Espagnols.
1: Jorge.
0: Ouais. Une étude publiée par l'Informiste, des milliers de critères de goût ont été analysés pour élire le pays où on trouverait les plus beaux hommes. Et c'est en effet l'Espagne qui arrive en tête. Les hommes espagnols seraient charismatiques, auraient un bon sens de la mode et ils seraient pleins d'assurance.
1: Mais c'est vrai, et t'as déjà vu un Espagnol parler français? Moi quand je suis allée en Espagne et que j'étais célibataire...
0: C'est sexy.
1: Ah là là, je suis très content de te rencontrer.
0: Non mais
1: tu
0: en
1: vois,
0: plus,
1: trop beau.
0: Ils étaient pleins d'assurance, c'est vrai. Moi j'en ai vu un, il avait la maïf, la gamme, tous les doses. Quoi. Tu vois, le mec, toi t'as plein d'assurance. Il m'a dit, bah oui, est-ce que l'Espagnol?
1: Il y a un disciple.
0: Et bien vivant, les rimes avec prévoyant.
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2: Merci de choisir Fun Radio, bienvenue, bon réveil. 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
1: Merci de choisir Fun Radio, c'est lundi aujourd'hui. Riviera dans la prochaine demi-heure. Mais aussi Bormin. Et puis j'ai une annonce à vous faire. J'ai deux bonnes nouvelles à vous annoncer concernant le Fun Radio Live qui aura lieu le samedi 29 août à l'Arena Forum des Sables d'Olonne. Ce sera après les infos, il est 9h. 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
1: Et les infos sur Fun Radio, c'est avec Gabriel Campin. Salut Gabriel.
2: Salut Jérôme, bonjour à tous. Les orages et la pluie sur le nord et l'est et encore une trentaine de degrés à peu près partout. Les températures semblent enfin diminuer. La vigilance canicule qui concerne encore 6 départements du sud-est sera définitivement levée demain matin. En revanche, le Var, le Gard et le Vaucluse restent eux en alerte rouge face au risque de feux de forêt. Le front des incendies où la situation s'améliore dans les Landes, le feu est officiellement fixé et les premiers évacués ont pu revenir chez eux. La situation est en revanche bien plus préoccupante en Belgique qui fait face au pire incendie de son histoire. Incendie aussi en Espagne où un soldat du feu a perdu la vie hier. Il luttait contre un important feu de forêt dans le nord-est du pays lorsque son camion a versé dans un ravin. Quatre autres occupants du camion ont été blessés. Les pompiers espagnols renforcés par l'arrivée de 100 unités françaises hier. Après l'effroi de juillet, Sébastien Lecornu est attendu en Gironde aujourd'hui. Il doit lancer la phase de reconstruction après le méga-feu qui a dévasté le département et notamment la commune du Porge où il était hier. 180 habitations y ont été détruites par les flammes. Les habitants ont exprimé leur colère et souhaitent des réponses à la hauteur du sinistre. Une personne est portée disparue après une collision cette nuit entre deux bateaux de plaisance dans la baie de Cannes. L'accident a fait 10 blessés, dont plusieurs en urgence absolue. Les recherches de la 11e victime ont repris au lever du jour au large de Théoule-sur-Mer. En football, quadruple tenant du titre, le Paris Saint-Germain s'est incliné face à Lens hier soir lors du Trophée des Champions. Vainqueur 1-0, les Lensois remportent le premier titre national de la saison, leur premier sacre dans cette compétition. Place désormais à la Ligue 1 qui revient le week-end prochain avec Strasbourg-Marseille en ouverture vendredi soir. Et puis c'est définitivement le carton ciné de l'été. Le dernier opus de Spider-Man a franchi le cap des 2 milliards de dollars de récolte en 3.

0: semaines, le meilleur démarrage de l'histoire du box-office américain pour un film qui n'a coûté que, entre guillemets, 227 millions. En France, plus de 5 millions de personnes se sont déjà rendues en salle pour voir L'Homme araignée. On finit avec un œil dans le ciel de ce lundi et un début de journée pluvieux sur le nord et l'est. Quelques éclairs sont même possibles sur l'Alsace et la région dijonnaise ce matin. La grisaille également le long de l'Atlantique sur le Pays Basque ou l'île de France. Ça va se dégager à l'ouest au fil de la journée, mais rester très couvert du nord aux Cévennes. Grand soleil toute la journée sur les Pays de la Loire ou la Côte d'Azur. Le thermomètre ce matin affiche 16 degrés à Rennes, 18 à Charleville, 21 à Libourne, 22 à Boulogne-Billancourt et à Bastia, 24 à Toulon. Cet après-midi, on va rester sous les 24 le long de la Manche, 27 à La Rochelle, 28 à Pontarlier, 31 à Bourges, 36 à Nîmes.
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2: 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Après vous avoir déjà confirmé que sur scène, il y aura Bormin, il y aura Jungle et Emma, il y aura Mickey, il y aura Tech et Upsilon, je peux vous dire... 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

0: pense à vous, Pino, dans l'équipe de Bruno sur Fun Radio. Pino qui m'a laissé ce message pour vous sur mon répondeur.
1: Salut la famille, et eh bien écoutez, les vacances se passent super bien. Je sors tous les soirs, toute la nuit. Je dors pas puisque là, je donne les biberons, quoi. Voilà, là je suis en pleine daronnerie là avec deux enfants, c'est les vacances, voilà, bah, faut que j'y retourne. Allez, bisous.
0: Allez, encore une petite semaine mon Pino, avant de le retrouver avec toute l'équipe de Bruno, ce sera lundi prochain dès 6h et avec Pino, avec le meilleur de Bruno, on va jouer avec l'année 2008. Zoom sur 2018, après

0: Die Die Let's Go avec Shakira. Et avec Bruno, comme chaque matin, on se réveille maintenant avec, dans les meilleurs moments de Bruno, Pino qui nous fait jouer avec l'année 2018.
1: Non,
2: C'est Fun Radio, c'est l'heure du Zoom de Pino. Vous le savez, tous les matins, on joue avec une année. Pino choisit une année et on va réécouter des titres de l'année 2018 ce matin.
3: Avec Calvin Harris, One Kiss, c'est en 2018. On entendait ce mec qui place forcément des mots espagnols dans son texte.
2: Et l'artiste, la meuf.
4: Carolina.
2: Elle l'ont gueulé en fait.
4: C'est vrai.
2: Vraiment, vraiment. C'est à cette heure-là que tu rentres, tu te fous pas de ma gueule, j'avais les enfants à l'école, et alors, et t'as encore été au bar avec tes potes.
3: C'est ça, on dirait un reportage tellement vrai sur Energy 12 à l'époque.
2: Tu t'as acheté une paire de baskets alors qu'on a le loyer à payer. Bah, vraiment.
5: Mais l'artiste, barre-toi, mon pote. Hein, parce que là, elle te bouge.
2: Je te jure, on l'a passé en boucle à l'époque, j'ai l'impression qu'elle m'agressait.
3: Tout à peine. Oui, bah, justement, ben, on arrive, hein, voilà. Allez, en 2018, pourquoi le mot extincteur était le mot le plus recherché sur Internet? Carina,
4: c'est vrai. Est-ce que c'est pas parce qu'il y avait un défi où tu devais te mettre sur une chaise de bureau et allumer un extincteur?
3: C'est une bonne proposition, mais c'est pas la bonne.
4: C'est pas ça?
6: Non, c'était pendant la Coupe du Monde avec Adil Rami.
3: Exactement. Ouais. Est-ce que tu te souviens de l'histoire un petit peu?
6: Il y avait une histoire de boîte de nuit, non?
3: C'est ça, ils étaient en boîte de nuit, ils sont rentrés, ensuite tout le monde jouait dans sa chambre et ils sont venus embêter Adil Rami qui avait prévu le coup. Mmh. Il a sorti l'extincteur, le problème, alarme incendie, etc. Et Didier Deschamps qui a convoqué tout le monde en dehors de l'hôtel pour leur dire, bah les gars.
4: Pendant la Coupe du Monde?
3: Ouais, pendant la Coupe du Monde.
6: Il a pas joué, mais vraiment, lui, il a fait le bordel.
3: La légende dit qu'ils ont fait un petit jogging nocturne. Pas d'informations.
2: Mais Vanier, à l'époque, Adil Rami, cet été, il avait dit, ouais, faire Interville sans vachette, c'est quand même ridicule.
4: Ouais.
2: Il avait mis ça sur les réseaux sociaux.
4: Et toi, t'avais répondu.
2: J'avais dit,
4: quoi?
2: Mais mec, t'as fait la Coupe du Monde sans jouer un match.
4: Génial.
2: Je vais me faire chier.
4: Allez, pleine lucarne.
2: Attention, je l'aime beaucoup, Lille, c'est un pote, mais je dis, mec, s'il te plaît.
4: Dans la moustache.
3: Il a pas dû répondre. Ouais. Allez, en 2018, on écoutait ça.
2: C'est Gims.
3: Oui, il y avait Dadju, Slimane, et puis bah, tout le monde en fait.
4: Hein, émotion.
3: Bah, c'était pas si mal ce titre.
4: C'est secteur alarme.
3: Non. Comment gâcher un titre? Bon Dieu.
4: Oh, toi.
3: Allez, en 2018, un film cartonné au cinéma, presque 4 millions d'entrées en France et 910 millions de dollars de recettes mondiales. Vous voulez un indice?
4: Ouais.
3: Allez, indice.
2: Ready, oh Gaga.
4: C'est le biopic sur Queen.
3: Non. Bah oui, c'est le film sur Queen.
4: Bah oui, c'est le biopic.
3: Vous savez comment il s'appelait?
4: Bohemian
3: Rhapsody,
2: je crois.
3: Ah oui. Bah, ça affichait sur les écrans.
2: Avec Rami Malek.
3: Exactement.
2: Moi, en fait, j'ai eu beaucoup de mal sur ce film.
4: Pourquoi? Alors, il est génial.
2: Déjà parce que c'est pas la vraie histoire de Queen. Ça a été romancé. Il y a plein de trucs qui sont pas vrais. Mais au-delà de ça, la prothèse dentaire qu'ils avaient mis à Rami Malek, trop.
3: Tu sais que ça lui a fait mal.
2: Ben oui, non. C'est vrai que Freddie Mercury, d'un point de vue dentaire, avait un petit délire au niveau des incisives. Mais là,
4: c'est pour ça d'ailleurs qu'il portait la moustache.
2: Mais les gars, on aurait dit un biopic sur Jeannot Lapin.
4: Ah non, t'es dur, le film est vraiment bien.
3: Tu veux la précision? Freddie Mercury avait 4 dents en plus. C'est pour ça qu'il avait un coffre aussi puissant, c'est qu'avec il avait plus de dentition que les autres. Donc ça lui permettait de porter sa voix, comme on dit au milieu musical.
2: Merci beaucoup.
3: Ça me fait plaisir.
4: Arrête.
3: Allez. En 2018, on écoutait ça.
2: C'était Jane?
3: Jane, ouais, tout à fait. A cartonné avec le tic alright, ce qui veut dire.
4: Ça va.
3: Allez. En 2018, enfin, Jeff Bezos recevait une très très bonne nouvelle. Sa fortune dépassait une somme, mais laquelle à votre avis?
4: 7 euros. Yes! 100 milliards!
2: Sa carte PixP. Il avait 120 euros sur sa carte PixP.
3: Non, plus.
6: 10 000 milliards.
3: Plus.
6: 100 000 milliards?
3: 100 000 milliards, voilà.
6: 100 000 milliards?
3: Ça devenait le deuxième au monde à dépasser les 100 milliards, donc après Bill Gates.
2: 100 milliards ou 100 000 milliards?
3: 100 000 milliards, excusez-moi. Et l'ensemble de ses propriétés correspond à 15 fois la taille de Paris. Voilà.
4: Quel bel homme.
3: Voilà. Et il a à Seattle, d'Amazon. Sa résidence, ça fait 4 hectares.
4: Et mais tu crois qu'il se fait livrer des colis Amazon? Quand t'es patron d'Amazon, tu te fais livrer par Amazon?
3: Et cassé surtout ou pas? C'est la vraie question.
4: Alors.
2: Oui, c'est ça. Est-ce que tu crois que les gens les balancent par-dessus sa barrière?
3: C'est ça.
2: Vraiment, c'est une vraie question.
4: J'aimerais savoir.
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8: Belle journée à vous, je vous aime.

0: Let's go la dance music sur Fun Radio avec Riviera, She Doesn't Mind. La reprise de Sean Paul par Riviera. Et juste avant Baby Rexha avec David Guetta, on va écouter Sad Girls dans le morning de l'été, bon lundi.
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0: Party Fun, c'est dès 20h. Ce sera ce soir avec le mix de Nayama. Dès 20h, il prendra les platines avant les 7 cette nuit de Showtech. Showtech, ce sera à minuit et Cyril à 1h du mat. Bienvenue sur la radio, où sont tous les meilleurs DJ. Lui s'appelle Ugel. Jamaican Bam Bam, c'est tout de suite. Et avant 10h, comme chaque matin, on se réveillera avec Bruno sur Fun Radio.
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0: Hands, clap your hands, Sound of Legend avec San Francisco, ce sera avant 10h et comme chaque matin sur Fun Radio, on se réveille avec Bruno.
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2: Bonjour Marjorie.
3: Bonjour Bruno, bonjour la famille.
4: Salut Marjo.
2: La dernière mode à laquelle t'as cédé, on parlait tout à l'heure de Sohan qui a cédé à la mode des ballerines, c'est quoi toi?
3: Moi c'est les pulls Ami.
4: Il y a du budget là.
2: Alors attention, les pulls Ami, c'est AMI et c'est le truc avec le cœur là.
3: Ouais, exactement.
2: On est sur des pulls à 300-400 balles quand même.
3: Ouais, mais il y en a des moins chers sur un autre site.
4: Ah, ouais, sur les ventes privées et tout, parfois tu peux t'en sortir.
2: C'est beau, mais c'est cher. Mais
4: c'est beau, mais c'est cher.
2: D'accord, ouais, mais des fois ça arrive sur la mode.
4: Et quand tu les laves, ils puent.
2: Ah bon?
4: Ouais.
2: Faire
4: gaffe.
2: Mets-les avec de la lessive. Marjorie, je te fais des bisous.
3: Des bisous.
4: Bisous, Marjorie.
2: Belle journée. Ciao, ciao. Bonjour, Annie.
5: Bonjour, Bruno. Bonjour, la famille.
4: Salut, Annie.
2: La mode à laquelle t'as cédé, c'est quoi?
5: Les chaussettes connasses pétasses.
4: Maintenant,
2: tu les trouves aux caisses des supermarchés. Au supermarché à côté de chez moi, il y a ça.
4: Ouais, c'est rigolo.
2: Ouais, t'as casse-couille, t'en as plein. La pire, c'est attachante. Je suis pas plus
4: attachante. Je suis attachante.
2: Mais c'est vrai que moi, j'en ai une paire comme ça en blanc. J'ai une paire de chaussettes blanches où il y a marqué I don't give a fuck.
4: Oui, dessus. C'est moi qui te l'ai offert à Noël.
2: Ouais, j'aime bien ça. Annie, je te fais des bisous.
5: Bisous, bonne journée.

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1: Allez, c'est parti. Salut tout le monde. Bienvenue sur Fun Radio. C'est Karel. Super content de vous retrouver. On est lundi, la famille. J'espère que vous allez bien. Vous êtes peut-être de retour au travail depuis ce matin. Bon courage à tous. Il y en a encore plein là qui profitent des vacances. Le son de l'été sur Fun Radio. Ça démarre très fort avec Lemon et Mauvais Joe.

on profite. La Dance Music sur Fun Radio. 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

0: Passez tous une belle matinée, vous écoutez Fun Radio.
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0: C'est parti lundi matin avec vos messages sur le WhatsApp de Fun Radio. On parle ensemble, 06 43 07 12 89. Bonjour à tous les connectés. Florent, Fredo qui fait une dédicace pour Samuel.

0: et David Guetta et DNA sur Fun Radio.
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0: et vous profitez des vacances en ce moment. Il y en a qui bossent aussi de retour au travail là, peut-être depuis ce matin. Bon courage la famille, pour tout le monde. C'est plus de 40 minutes de Dance Music Non-Stop avec Farruko. Le tube de l'été, Y'a Paqué et Bad Bunny tout de suite. Noeva Yol sur Fun Radio.
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0: 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Et on les écoute tout de suite, les Offenbach, Four to the Floor.
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0: vacances, on profite. 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
0: Vos messages sur le WhatsApp de Fun Radio 06 43 07 12 89. Vous pouvez réagir aussi à l'émission directement via l'application Fun Radio. J'ai vu Chris qui fait une grosse dédicace pour Elodie, Nina dédicace pour Clara et Mickaël qui souhaite une bonne semaine à tout le monde là, pour tous ceux qui rentrent de vacances comme lui aujourd'hui. Courage la famille. La dance music qui motive avec les tubes de l'été, c'est Hanover et Talk to You sur Fun Radio.
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de toi, un peu de moi, un peu de dance music. Plus de 40 minutes de dance music non-stop sur Fun Radio. Et on va se connecter là comme tous les jours à partir de midi avec les animateurs, les animatrices en région. En plus, on va démarrer la pause déj avec le mix Fun Radio, la playlist mixée avec les tubes de l'été. J'annonce UGEL et en classique Martin Solveig. C'est Hello Fun Radio.

0: Pour la pause déj, on écoute le mix Fun Radio.
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0: Et je rappelle quand même que tous les mix sont dispo en podcast directement, application gratuite, application Fun Radio, n'hésitez pas. Vous pourrez écouter Farruko, Nazarenio et en nouveauté le nouveau John Summit, le DJ Party Fun. On va découvrir ensemble Don't Believe It. 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

0: Martin Garrix et Ed Sheeran. Le tube de l'été. Avec Repeat It sur Fun Radio. Et Rihanna, Calvin Harris en classique We Found Love.
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toute la journée, toute l'après-midi ici sur Fun Radio. C'est plus de 40 minutes de dance music non-stop et c'était la grande surprise du jour. 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

0: Fun Radio avec DJ Goja. À l'instant, on vient d'écouter Michiko.
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0: La pause déjeuner qui continue. Vos messages en direct sur le WhatsApp de Fun Radio 06 43 07 12 89. Je salue Ludo, Isa, Fabounet. Fabounet qui dit salut la famille. Salut à toi Fabounet. Et puis Jordan, officiellement en vacances. J'écoute Fun Radio bien sûr pour fêter ça. Merci beaucoup Jordan. Bonnes vacances.
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0: Et courage pour la reprise. Hein. Tous ceux qui ont repris là ce matin. Le boulot. Le tube de l'été tout de suite, c'est Gims et Soleil.
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Les meilleurs classiques toute l'après-midi sur Fun Radio. C'est plus de 40 minutes de dance music non-stop. 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Et Ed Sheeran arrive après Sound of Legend, San Francisco.

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0: Début d'après-midi, lundi aujourd'hui, et 1000 euros cash à gagner encore cette semaine avec le son de l'été. C'est Henri PFR avec Solar Péré, le temps du son. Vous envoyez Fun par SMS au 74 900. Henri PFR à tout moment. Timmy Trumpet dans un instant. Et Angèle, maintenant, on écoute What You Want.

0: Toute l'après-midi sur Fun Radio, c'est garanti. On écoute plus de 40 minutes de dance music non-stop. Avec un numéro, c'est le numéro du WhatsApp pour passer vos messages, vos dédicaces à l'antenne en direct. N'hésitez pas, 06 43 07 12 89. Il y a Thomas qui souhaite une bonne semaine à tous ceux qui ont repris le boulot là depuis ce matin. Bon courage les amis, la dance music qui continue avec les tubes de l'été. C'est David Guetta tout de suite. Avec DNA. Et Mauvais Joe pour piler sur Fun Radio. 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
2: Allez, on y va, il est 15h, je suis trop content de vous retrouver. C'est Théo sur Fun Radio, soyez les bienvenus avec plus de 40 minutes de dance music non-stop toute la journée sur Fun Radio, la playlist de l'été avec Justé. C'est son dernier morceau qu'on va écouter sur Fun Radio. Juste avant, ça part direction Tahiti avec Inve et la collab David Guetta Bébé avec ça.

Sur Fun Radio, plus de 40 minutes de dance music non-stop et le rendez-vous ce soir en 19h-20h, la Fun List, votre classement, les 15 meilleurs sons tous les jours sur Fun Radio. C'est vous qui faites bouger ce classement en votant sur funradio.fr ou l'application Fun Radio. Trena Crea pour la suite avec La Foule. Et juste avant, l'un des sons de l'été, c'est Shakira avec Die Die sur

0: Sur Fun Radio, on va écouter John Smith. Ouais, John Smith, c'est l'un des DJ numéro 1 en ce moment dans le monde entier. Et pour la petite histoire, alors il s'est fait virer de son boulot à l'ancienne parce qu'il consacrait beaucoup trop de temps à la musique. C'est une très bonne décision si je peux me permettre. John Smith, Don't Believe It, c'est son tout nouveau morceau qu'on va écouter pour la suite sur Fun Radio. Après J-Lo, Jennifer Lopez avec David Guetta, Save Me Tonight sur Fun Radio. 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

0: sur Fun Radio. UG, elle arrive.
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0: UGL qui a raconté en interview comment il a fait pour percer. Alors c'était en 2014 à Amsterdam, il était dans la rue quand il a croisé le manager de Robin Schulz. Il y est allé complètement au culot en lui demandant s'il pouvait lui faire écouter son morceau là tout de suite dans la rue. C'est ce qu'il a fait, il a tellement kiffé qu'il l'a directement aidé pour sa carrière. Ça c'est une belle leçon pour ceux qui veulent se lancer. UGL, on l'écoute maintenant. Avec Jamaican et Gims aussi sur Fun Radio.
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30 minutes de Dance Music Non-Stop. 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Pensez à télécharger l'appli pendant qu'on écoute Lavinia sur Fun Radio.

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1: 16h sur Fun Radio, c'était où? Plus de 40 minutes de dance music non-stop avec la playlist de l'été. Bonnes vacances évidemment à tous les concernés. Un courage à tous ceux qui bossent aujourd'hui. La dance music pour tout le monde cet après-midi sur Fun Radio avec Tove Lo, Stromae, DJ Antoine, ça part à Saint-Tropez. Juste après Farouko, là maintenant sur Fun Radio.

sur Fun Radio, c'est plus de 40 minutes de dance music non-stop et je vous rappelle que la plus grosse soirée de France, elle se passe ici ce soir en direct sur Fun Radio, 20h minuit, partie fun du mix toute la soirée, on va tellement s'ambiancer. On va se mettre dans l'ambiance avec le mix juste après Bébé Rexha avec New Legion sur Fun Radio.

0: Sur Fun Radio, on écoute Offenbach. 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Offenbach, les voici. On écoute Four to the Floor. Et Tayo Cruz qui arrive aussi sur Fun Radio. 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

0: Qu'est-ce que c'est bien ça? J'adore la reprise des chaînes Paul par Riviera cet après-midi sur Fun Radio. Et merci tout le monde d'avoir choisi Fun Radio, première radio dance. C'était où? Je vous passe là maintenant plus de 40 minutes de dance music non-stop avec The Weeknd. The Weeknd qui a dit en concert à Stockholm il y a quelques jours que finalement il allait pas prendre sa retraite. Il aime bien trop sortir des sons et être entouré de plein de gens pendant ses concerts. Ça c'est trop bien. The Weeknd et Blinding Light pour les classiques Fun Radio. Juste après Sound of Legend. 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

Fun Radio, c'est quand même bien ça. Tous les matins, 6h-10h, même pendant les vacances, même pendant l'été, c'est Bruno sur Fun Radio qui vous réveille avec Jérôme. On se refait les meilleurs moments de l'émission. Soyez bien là demain pour tous ceux qui bossent un petit peu tôt. Et puis là, c'est plus de 40 minutes de dance music non-stop avec le nouveau Armin Van Buuren après The Weeknd en classique et Blinding Lights.

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2: Et c'est comme ça toute la journée sur Fun Radio. Plus de 40 minutes de dance music non-stop. La playlist de votre été avec Angèle qui va arriver dans un instant. Le nouveau morceau d'Angèle, premier extrait de l'album qui va paraître dans les prochaines semaines. Juste avant, c'est cette collab incroyable. Bébé Rexha avec David Guetta, c'est parti. Voici Sad Girl sur Fun Radio.

0: Jungle Ish avec Emma à l'instant sur Fun Radio. 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La suite, Martin Garrix. Avec Ed Sheeran. Et les Major Lazer avec DJ Snake sur Fun Radio.
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0: commence, c'est bon, ça les Major Lazer DJ Snake sur Fun Radio.
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0: Et encore une fois, il y a que Fun Radio qui vous passe cette version, version remixée par Robin Schulz à l'instant. 17h35, soyez les bienvenus, c'est reparti maintenant pour plus de 40 minutes de dance music non-stop avec l'un des gros tubes de l'été, Mauvais Joe et Pilé. Et puis sur Fun Radio, on vous passe pas seulement les meilleures nouveautés, on vous passe aussi les plus gros classiques, genre celui qui arrive, Usher, David Guetta, c'est parti avec Without You. Quoi. On se fait plaisir, merci tout le monde d'avoir choisi Fun Radio, vous êtes sur la première Radio Dance.
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On est vraiment sur l'un des meilleurs morceaux de David Guetta. Ouais, ça c'est clair, avec Usher, Without You, à l'instant dans les plus de 40 minutes de Dance Music Non-Stop. Et d'ailleurs, quand il l'a joué ce morceau, David Guetta, au Stade de France il y a quelques semaines, c'était une folie. Toutes les photos, les vidéos sur le compte Instagram de Fun Radio. Medusa arrive, et juste avant, voici Bad Bunny avec Nueva Yol.

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1: Fun Radio. 18h, salut tout le monde, bienvenue sur Fun Radio, c'est Théo. Il y a plus de 40 minutes de dance music non-stop. C'est un truc de fou à quel point UGL il enchaîne les sons de l'été en ce moment. Genre celui-ci, Move Into The Sun, qu'on écoute là sur Fun Radio après Orelsan. Et Faruko, ça s'appelle Y'a Paquet sur Fun.

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2: Ok. J'ai demandé à Scred de faire une instru simple. Parce que je vais dire des trucs simples. Parce que vous êtes trop.

Ça s'appelle Moving to the Sun. C'est le dernier UGL que je viens de vous passer à l'instant sur Fun Radio. 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Elle est dispo sur l'application Fun Radio et funradio.fr. Plus de 40 minutes de Dance Music Non-Stop. Je dois te filer qui arrive après le dernier David Guetta sur Fun.

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1: Soyez les bienvenus sur Fun Radio, c'est Théo. Et le rendez-vous aussi tout à l'heure, hein, 19h-20h, on va se retrouver en direct sur Fun Radio pour la Fun List. C'est vous qui allez le prendre, le contrôle de Fun Radio. Pendant une heure, je vais passer vos sons préférés, donc allez voter pour eux. Ça se passe sur funradio.fr et l'application Fun Radio. Pour la suite, c'est Born In qu'on écoute. Shakira arrive aussi, et puis la plus grosse stuff de France à partir de 20h. 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

0: Vous êtes sur Fun Radio. On va écouter Offenbach.
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18h52 sur Fun Radio, dans 8 minutes exactement on va démarrer la Fun List, classement des 15 meilleurs sons. Et juste avant, je veux absolument vous passer ce morceau, l'un des gros sons de l'été. C'est parti avec Clan, c'est Café Conlon sur Fun Radio.

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2: 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Bah oui, c'est forcément les meilleurs morceaux puisque vous avez voté pour eux sur funradio.fr et l'application Fun Radio. Soyez les bienvenus, il est 19h, c'est Théo, la Fun List tous les soirs, 19h, 20h, c'est comme ça qu'on démarre la soirée. Et ça démarre très très bien. 13ème place ce soir, This Is avec Théodora, c'est Mélodrama, gros retour de This Is et Théodora. Juste avant l'un de mes sons préférés en ce moment, forcément Ugel avec Jamaican. Ugel qui a démarré sa carrière au culot en 2014 dans les rues d'Amsterdam. Il a croisé le manager de Robin Schulz, il lui a fait écouter un morceau, comme ça, ça a pris très très vite. UGL 14e et juste avant le gros phénomène du moment, 15e de la Fun List ce soir, c'est parti. Voici Mauvais Joe avec Maladie, belle soirée, bon début de soirée avec Fun Radio.
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0: 11e du classement ce soir. Tove Lo, Stromae, ça s'appelle Des Fleurs sur Fun Radio.
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0: Et on arrive déjà dans le top 10, les amis. Vos 10 sons préférés de la journée sur Fun Radio. Vous avez voté pour eux toute la journée sur funradio.fr et l'appli Fun Radio. Another Talk to You, c'est 8ème. C'est clairement l'un des gros sons de l'été. Et juste avant, mais quel banger ça! UGL Moving to the Sun. Et Martin Garrix et Sheeran à la 10ème place sur Fun Radio.

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0: Salut tout le monde, merci d'avoir choisi Fun Radio.
1: Yeah.
0: On se refait un ancien numéro 1, hein, c'est parti.
1: Hello.
0: C'est signé Black M. You. Et Madame Pavoshko sur Fun Radio.
2: Ce son est une dédicace à Madame Pavoshko.

0: septième du classement ce soir sur Fun Radio.
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0: Bon, autant vous prévenir tout de suite les amis, vous faites très très bien d'être là sur Fun Radio parce qu'on va écouter Henri PFR avec le morceau Sola. C'est le son de l'été, le son qui vous permet de remporter 1000 euros cash dès qu'on vous le passe. 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C'est ce morceau-là, Henri PFR. Sixième du classement et juste avant Bébé Rexha avec David Guetta sur Fun Radio.
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soirée démarre ici sur Fun Radio avec dès 20h Party Fun, Nayama au platine de Fun Radio. On va se faire plaisir les amis, restez bien par là juste avant la fin de la funlist. Troisième ce soir Gims avec le morceau Soleil, juste après DJ Goja Michiko et qui sera numéro 1. Et bah restez bien par là sur Fun Radio, on le découvre ensemble.

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1: 20h tout pile, bienvenue dans Party Fun la famille, je m'appelle Nayama, comme tous les soirs de l'été, on fait la fête tous ensemble, on allume les platines jusqu'à 2h du mat, c'est du mix non-stop ici sur Fun Radio, on attaque la soirée comme il faut, avec Angèle Justice, version spéciale que je vous ai dénichée, après un classique de Calvin Harris Neo, et on attaque tout de suite Party Fun.

Le duo Future Rave qui est de retour et qu'on vous joue ici dans Party Fun sur Fun Radio. David Guetta avec Morten. Ça, c'est un son que David Guetta a joué à son Stade de France avec Morten qui était là en guest. La révolution en plus avec le vocal en français, ça régale. Party Fun jusqu'à 2h du mat, la famille. Je m'appelle Nayama. Trop content d'attaquer cette semaine avec vous. Que du mix là tous les soirs. C'est comme ça tout l'été, la famille. Pour la suite, gros classique obligé. Un petit Helmut Fritz qui va faire plaisir. Bébé avec ça aussi. On va écouter Lil Nas X, c'est avec ça qu'on va revenir. Vous restez branchés dans Party Fun sur Fun Radio, la famille.

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0: vous. Ça se passe comme ça dans Party Fun sur Fun Radio. Bienvenue la famille, je m'appelle Nayama, je passe la soirée avec vous. Trop content d'attaquer cette nouvelle semaine de vacances. Peut-être une semaine où vous retournez au taf. En tout cas, vous avez choisi la meilleure radio pour décompresser ce soir. On va revenir avec du Shakira, Martin Solveig et notre français qui cartonne partout dans le monde. Il fait des story snap dans les jets privés tout autour de la planète. C'est UGL qui arrive dans Party Fun sur Fun Radio.
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1: Exactement la famille, bienvenue dans Party Fun, c'est comme ça depuis 20h, je m'appelle Nayama, je suis au platine avec vous jusqu'à minuit et Party Fun ça va continuer évidemment comme tout l'été jusqu'à 2h du mat, on essaie de vous mettre le mieux possible à tout l'été avec les meilleurs sons, les sons de l'été, tous ceux que vous écoutez en partant en vacances dans la voiture à fond, et ben ils sont ici aussi dans Party Fun sur Fun Radio. On attaque une nouvelle heure de mix, je suis trop content, on va se régaler. Déjà, il y a le son de l'été qui va arriver. Henri PFR Sola avec lequel vous gagnez 1000€ en plus la famille. Shakira qui va arriver, ça a rappelé un petit peu l'ambiance de la Coupe du Monde. Classique de Martin Solveig. Et notre Français, on en est fiers. Cartonne partout dans le monde, il était au Stade de France de David Guetta. C'est Ugel dans Party Fun sur Fun Radio.

Radio, je m'appelle Nayama, je suis au platine depuis 20h dans Party Fun sur Fun Radio. C'est du mix jusqu'à 2h du mat, la famille, on se régale. Vous êtes peut-être de retour au taf, peut-être que même vous êtes parti fin août pour profiter à fond des vacances pendant que tout le monde retourne au taf. Et ben nous on s'occupe de vos soirées, c'est comme ça tout l'été sur Fun. Avec là pour la suite, alors attention, ça c'est des artistes français qu'on adore. Matt Sassari, pépite pour moi. La collab avec Montrouge qui arrive, Timmy Trumpet en version spéciale aussi, on va se faire un classique de lui. Après Lost Frequencies et la collab de fou David Guetta avec Bébé Rexha dans Party Fun sur Fun Radio.

0: Un lundi soir d'été, sur Fun Radio dans Party Fun, c'est que du mix. Je m'appelle Nayama, je suis trop content d'attaquer cette nouvelle semaine avec vous, en vacances, de retour au taf peut-être en tout cas. On essaie de vous motiver, on se fait plaisir à fond avec la playlist de l'été. Les meilleurs sons de l'été mixés jusqu'à 2h du mat. Oui, jusqu'à 2h parce qu'à partir de minuit, il y a Shotek qui va prendre la suite. Le DJ producteur australien Cyril aussi, lui qu'on va écouter là dans cette nouvelle heure de mix qu'on va démarrer dans quelques minutes. Cyril qui arrive avec les deux copains toujours. Martin Garrix et Chiron qui est calé avec Upsilon et Timmy Trumpet dans Party Fun sur Fun Radio.
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1: Lundi 17 août, 22h, il est temps d'attaquer nouvelle heure de mix, la famille. Je m'appelle Nayaman, en direct sur Fun Radio et comme tous les soirs de l'été, de 20h à 2h du max. Du mat, c'est 2h de. C'est même pas 2h de mix, ouais, je vais y arriver, on va y arriver. On continue ce mix avec Martin Garrix et Ed Sheeran, les deux potes de toujours qui arrivent. Temin Pala aussi, l'excellent remix de Boys Noize avec la voix de Jenny. Il y a aussi Upsilon, notre français qui arrive, lui qui fait la tournée des festivals cet été. Et on attaque tout de suite avec Timmy Trumpet dans Party Fun sur Fun Radio. We'll be right back.

On va écouter John Summit, lui qui vient d'annoncer l'annulation de ses dates là pour le mois d'août. Petit peu relou, il va devoir se reposer. Il était censé être au Touquet Music Beach Festival avec Fun Radio, mais vous inquiétez pas, vous allez quand même voir du très beau monde au Touquet. Armin Van Buuren, Bob Sinclair, Nova, Chris Tessy, Maluji, Peggy Gou qu'on va écouter dans Party Fun ce soir, et Purple Disco Machine aussi. Juste avant, voici Sandro Silva sur Fun Radio.

0: Voilà, tout simplement, j'aime quand ça se passe comme ça dans Party Fun sur Fun Radio. Je m'appelle Nayama, je suis au platine depuis 20h. Je suis avec vous jusqu'à minuit, ensuite Party Fun qui continue jusqu'à 2h du mat, la famille, avec Shotei qui est le DJ producteur australien, Cyril pour s'occuper de la soirée. Et puis là on continue, on va attaquer une nouvelle heure de mix avec du très très lourd, la famille. Déjà il y aura du Taylor Swift, un classique de Rihanna, Rihab qui sera là aussi, Bormin, et un des sons de Morten qu'on a eu droit à Fun Radio Ibiza Experience, Put Your Hands Up for D3 qui arrive après Another. Restez branchés, c'est Party Fun sur Fun Radio, la famille.
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1: Ouais, partie fun qui continue, je m'appelle Nayama, je suis au platine depuis 20h, on passe la soirée ensemble, lundi 17 août, peut-être le retour de vacances pour vous, peut-être que vous partez en vacances, peut-être que vous êtes encore en vacances et vous en profitez pour faire la teuf avec nous. Et vous avez bien raison la famille, on va se faire plaisir avec du très très bon son, la playlist de l'été clairement qui est ici sur Fun Radio avec Yousté qui arrive, la DJ productrice danoise que je vous ai calé dans le prochain quart d'heure avec aussi un son, la collab Fed Le Grand, revisité par David Guetta et Morten dans Party Fun sur Fun Radio. On y a eu droit aux 10 ans de Fun Radio Ibiza Experience, c'était quelque chose de fou. Put Your Hands Up for D3 qui arrive juste après Another avec l'excellent Talk To You, une version spéciale que vous entendrez uniquement ici dans Party Fun sur Fun Radio. La famille, c'est l'été, on profite à fond avant le retour de la pluie, on kiffe, c'est l'été avec Party Fun sur Fun Radio.

Et tout à l'heure, elle qui sera au Fun Radio Touquet Music Beach Festival. Le festival de la fin de l'été à profiter. Donc Peggy Gou qui arrive après Armin Van Buren. Et juste avant, My Oh My, c'est Criss Cross Amsterdam sur Fun.

Je m'appelle Nayama, je m'occupe de la playlist. Ce soir dans Party Fun sur Fun Radio, l'émission mixée numéro 1 tous les jours, tout l'été. Et on va continuer là. Avant minuit, je vais vous prévoir des artistes qui seront au Touquet Music Beach Festival, le festival Fun Radio, 28-29 août, avec notamment Trinix et Peggy Goo qu'on va écouter. Et juste avant, on continue avec Axwell et Offenbach dans Party.

0: Et c'est comme ça que ça se passe dans Party Fun sur Fun Radio. Merci la famille. Party Fun qui continue évidemment, hein. Vous savez, tout l'été c'est 20h, 2h du mat. La suite avec Showtek et le DJ producteur australien Cyril. Tout à l'heure à 6h du mat, le morning de l'été avant le retour de Bruno et toute la team à partir de lundi prochain, la famille. En tout cas, merci d'avoir écouté Party Fun. La soirée ne fait que commencer. On profite des vacances. Si vous avez repris le taf aujourd'hui, force à vous, on fait soirée quand même tous ensemble ce soir dans Party Fun sur Fun Radio. Je m'appelle Nayama, on se retrouve sur les réseaux @NayamaDJ sur Insta et je vous laisse avec Showtek dans Party Fun sur Fun Radio.
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